comme un mouvement. Un mouvement. Un dégage, un délicat, délicat, délicat, délicat.